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tradition de vie se différencie, il est vrai. Nous avons tous la même origine, Dieu, et l'action bonne ou mauvaise de l'homme. Pas étonné en m'entendant parler ainsi. Et ne me décevrez pas, je pense, après m'avoir entendu. Vous en devinez sans doute l'objet, qui est d'une importance capitale. Étant sur ma 74e année d'âge, je peux vous affirmer n'avoir rien vu de plus beau et de plus salutaire que d'embrasser ce message, j'aime Dieu, et de se mettre au service de son prochain. Aimons-nous donc les uns les autres.

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1: Fidèles auditeurs et auditrices, ravis de vous retrouver et bienvenue dans cette nouvelle édition de notre programme. Aux participants au sommet mondial sur l'intelligence artificielle qui se tient à Genève, le pape réaffirme la volonté du Saint-Siège d'engager le dialogue à un moment, écrit-il, de tournant historique dicté par les nouvelles technologies. Sur le continent, l'actualité de l'Église nous mènera au Tchad où s'est tenue la 56e Assemblée Générale de la rencontre sacerdotale et religieuse des Africains. Nous irons ensuite en République démocratique du Congo où la toute première paroisse du diocèse de Bokungu-Ikela dans la province de la Tchouapa, la paroisse Sainte-Thérèse de l'Enfant Jésus de Mondombé a célébré son centenaire le dimanche. En fin d'édition, juste après l'actualité sociale et politique africaine, nous écouterons le père Alfred Diban, délégué des prêtres dans le diocèse de Dédougou au Burkina Faso, qui, à l'approche des ordinations sacerdotales, nous entretiendra sur le sens des nuits sacerdotales en cours. À tous et à chacun, bonne condition d'écoute.
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1: Dans un message signé par le cardinal secrétaire d'État Pietro Parolin à l'occasion du sommet mondial sur l'intelligence artificielle qui se tient en Suisse jusqu'au 10 juillet, Léon XIV a réaffirmé la volonté du Saint-Siège d'engager le dialogue à un moment de tournant historique dicté par les nouvelles technologies. Alors que vous vous réunissez pour réfléchir à l'IA qui soulève certaines des questions majeures de notre époque concernant l'avenir de l'humanité, le Saint-Père tient à vous assurer de la présence du Saint-Siège et de son ouverture au dialogue, en particulier en ce moment charnière de l'histoire, a assuré le secrétaire d'État, le cardinal Pietro Parolin, dans ce message adressé par Léon XIV, mercredi, au chef d'État, ministre, chef d'entreprise, ingénieur et universitaire ou encore philanthrope venu du monde entier à Genève afin de travailler de concert lors des dizaines de tables rondes à une utilisation vertueuse de l'intelligence artificielle appliquée à de nombreux domaines tels que le travail, la robotique, la mobilité, mais aussi l'éducation, l'agriculture ou la santé. Le grand séminaire Sembaga Tuzindé dans le diocèse de Sahar au Tchad a abrité du 29 juin au 5 juillet dernier la 56e Assemblée Générale de la Rencontre Sacerdotale et Religieuse des Africains, compte rendu avec Edouard Takadji.
2: Placé sous le thème « Découverte et valorisation de notre patrimoine commun dans l'espace tchadien », cette 56e Assemblée Générale de la Rencontre Sacerdotale et Religieuse des Africains au Tchad a regroupé les prêtres diocésains, les religieux et religieuses exerçant au Tchad. Une semaine de partage, de communion, de fraternité, des prières, mais surtout des échanges d'esprit pastorale sur la question du patrimoine commun, d'identifier les défis auxquels l'Église famille de Dieu qui est au Tchad est confrontée. Le vicaire général du diocèse de Sahar, Monseigneur Kalangaro Pascal, s'est dit satisfait de la tenue à Sahar de cette 56e Assemblée générale de la rencontre sacerdotale et religieuse des Africains au Tchad.
3: Nous repartons convaincus que la sauvegarde de notre patrimoine ecclésial ne relève pas seulement de la mémoire, mais aussi de l'action. Il nous appartient de former les jeunes générations, de préserver nos archives et notre histoire, de promouvoir la paix, la justice, la solidarité et le témoignage authentique de la vie consacrée.
2: Pour sa part, l'archevêque métropolitain de N'Djamena, Mgr Edmond Djitangar, invite les religieux et religieuses à s'impliquer dans la vie de l'Église famille de Dieu qui est au Tchad.
4: Les Africains au Tchad doivent se sentir ensemble et responsables de la construction de cette Église famille de Dieu qui est au Tchad. Malheureusement, on sent que certains missionnaires ont tendance à dire « Bon, c'est leur affaire, c'est l'Église, les nationaux. Votre présence ici me rassure et me réjouis beaucoup. L'Église est une et universelle. »
2: Edouard Takadji N'Djamena pour Radio Vatican.
1: Autre nouvelle en République démocratique du Congo, je vous le disais en titre, la toute première paroisse du diocèse de Bokungu-Ikela dans la province de la Tchouapa, la paroisse Sainte-Thérèse de l'Enfant Jésus de Mondombé, a célébré son centenaire le dimanche 5 juillet avec une messe présidée par l'archevêque de Kinshasa, le cardinal Fridolin Ambongo. Ce dernier a exhorté les fidèles à devenir des hommes nouveaux pour le deuxième centenaire de l'évangélisation. Plus de précisions dans cet élément de Jean-Baptiste Malengue.
5: L'archevêque de Kinshasa a rappelé que le père capucin Fridolin Ambongo a passé ses 12 premières années d'épiscopat comme évêque du diocèse de Bokumbu-Ikela, né de la préfecture apostolique de Kokilat-Ville, l'actuel Mbandaka. L'histoire centenaire de Mondombe a donc commencé avec les missionnaires du Sacré-Cœur venus de Belgique et d'Autriche et d'Allemagne. Le devoir de mémoire et de reconnaissance à Dieu s'accompagne aujourd'hui aussi d'un vibrant hommage aux pionniers missionnaires du Sacré-Cœur, mais également aux religieuses filles de Notre-Dame du Sacré-Cœur et des missionnaires du Christ. Le cardinal Fridolin Ambongo a invité les fidèles à accueillir 3 diacres qu'il a ordonnés le dimanche 5 juillet comme des diacres du centenaire, que leur vie attire et qu'ils aiment les pauvres dans la joie, l'humilité et qu'ils participent dans la synodalité à l'évangélisation en profondeur du diocèse de Bokumbu-Ikela. Les 6 évêques actuels de la province ecclésiastique de Mbandaka ont concélébré à la messe du centenaire de Mondombe avec l'archevêque de Mbandaka Bikoro, Mgr Ernest Ngbokbo. Il a remis le diplôme de bénédiction du Saint-Père Léon XIV à l'évêque de Bokumbu-Ikela, Mgr Toussaint Iluku, premier missionnaire du Sacré-Cœur, devenu évêque et continuateur de l'esprit missionnaire des pères fondateurs. Jean-Baptiste Malengue Kalunzu pour Radio Vatican.
1: Dans cette suite de l'entretien avec M. l'abbé Justin Kounzi, directeur de la Commission Justice et Paix de l'archidiocèse de Bukavu, nous sommes en République démocratique du Congo. Sur l'encyclique Magnifica Humanitas, il explique que l'Église peut atteindre l'objectif de la paix et de la cohésion sociale sans l'intelligence artificielle en adoptant un langage et une approche synodaux basée sur les relations humaines. M. l'abbé Nkunzi souligne que la technologie ne peut pas remplacer la proximité pastorale dans les zones de guerre et d'exclusion technologique. On l'écoute.
6: L'intelligence artificielle n'a pas de cœur, et n'a pas d'émotion ni d'empathie. Et comment alors peut-on se passer de l'homme, de ses émotions, de son regard, de son histoire, de ses plaies qui saignent encore, en privilégiant seulement les algorithmes? Ça ne marche pas. Et je pense que au-delà de servir la paix, on doit se demander effectivement qui va décider comment elle le fait. Comme dit encore une fois le pape, nous risquons de laisser la succession des urgences décider à notre place de la direction à prendre. Au lieu d'être protagonistes de notre destinée, nous subissons, et depuis des années, nous sommes sous les régimes des urgences, à tous les niveaux, avec les catastrophes et les épidémies qui s'abattent sur nous sans pitié. Voilà notre malheur collectif, mais le Saint-Père nous invite à bâtir, avec des outils de notre époque, cette cité où Dieu et l'humanité habitent ensemble. Nous devons donc créer une humanité merveilleuse, un paradis pour tous les enfants de Dieu, et nos choix à tous les niveaux ne devraient pas être anéantis ni sacrifiés, mais nous rendre co-créateurs, co-responsables des uns et des autres.
1: Monsieur l'abbé Justin Kounzi, directeur de la Commission Justice et Paix de l'archidiocèse de Bukavu en RD Congo, dans des propos recueillis par Marie-Josée Moindo Boaboalo.
7: Dans quelques instants, l'actualité sociopolitique.
1: Plus de 16 000 personnes ont été déplacées en République centrafricaine après une attaque armée le 30 juin dernier contre la sous-préfecture d'Amdafok au nord-est du pays, ont indiqué mardi les autorités, assurant que le contrôle de la localité a été repris par les forces armées centrafricaines. Au moins 22 militaires et supplétifs civils de l'armée ont été tués lors de nouvelles attaques de djihadistes présumées ce week-end dans le nord du Burkina Faso, selon des sources sécuritaires. L'inspecteur général de la police du Libéria a annoncé samedi dans un communiqué l'inculpation de 5 personnes après l'a saisi le 7 juin dernier de 237,6 kg de cocaïne d'une valeur estimée à 19 millions de dollars, dissimulée comme une cargaison commerciale ordinaire destinée à l'exportation à l'aéroport international Roberts près de Monrovia. Le président du Zimbabwe, Emmerson Mnangagwa, a promulgué mardi une réforme constitutionnelle prolongeant son mandat de 2 ans jusqu'en 2030 et qui supprime l'élection présidentielle au suffrage direct. Clôturons cette édition avec l'invité du jour qui est M. l'abbé Alfred Dibon, délégué des prêtres dans le diocèse de Dédougou au Burkina Faso, qui, à l'approche des ordinations sacerdotales prévues le 11 juillet prochain, revient avec nous sur les nuits sacerdotales, une initiative de préparation spirituelle et fraternelle destinée aux futurs prêtres. Ces nuits sacerdotales constituent un temps de retraite et de partage d'expériences entre les aînés dans le sacerdoce et les futurs ordonnés. L'abbé Dibon commence par expliquer le sens des nuits sacerdotales ainsi que les motivations qui ont conduit le diocèse à les instaurer. On l'écoute.
8: Depuis 2020, à l'initiative de notre évêque, Mgr Prosper Bonaventure Ki, nous vivons ce que nous appelons les nuits sacerdotales dans la deuxième semaine du mois de juillet, qui nous conduit aux ordinations presbytérales. Les nuits sacerdotales sont un chemin synodal qui rassemble tous les prêtres et les diacres du diocèse de Dédougou dans ce qui les unit par excellence, la configuration au Christ. Et ces nuits sacerdotales prennent racine dans les différentes compréhensions culturelles, bibliques et théologiques du concept de nuit dans plusieurs cultures africaines, notamment les cultures du Burkina Faso. Les activités fondamentales des initiations, des conseils de famille se déroulent la nuit pour marquer ce passage des ténèbres à la lumière. Et cette idée aussi de passage d'une situation ancienne à une situation meilleure liée à la nuit est présente dans la Bible. Et c'est dans cet univers-là que nous nous retrouvons de 20h à minuit pour prier ensemble, pour échanger entre nous, donner la parole à chacun et dans un dialogue intergénérationnel entre les prêtres, nous partager les différentes expériences missionnaires.
1: Y a-t-il un thème qui accompagne ce programme?
8: Chaque édition a un thème particulier. 2026, le thème général pour les nuits sacerdotales est le suivant, le prêtre, acteur de son temps et témoin de l'Évangile, langage de communication et langage de communion. Il faut dire que les nuits sacerdotales se déroulent sur 3 jours et le premier jour, le thème, le sous-thème est consacré à la christologie, le deuxième jour est consacré à la mariologie et le troisième jour est consacré à la fraternité. Entre ces sous-thèmes-là, il y a des temps qui sont donnés pour, bien sûr, le dialogue entre confrères, mais aussi des temps de prière personnelle et communautaire.
1: Et Monsieur l'abbé, qu'est-ce qui a motivé le choix de ce thème?
8: Les nuits sacerdotales sont faites pour que les prêtres, en échangeant entre eux, puissent voir les défis actuels de la mission. Dans cette optique-là de défis que nous avons, cette année, c'est surtout la communication entre nos prêtres pour nous aider à renforcer notre fraternité les uns avec les autres, avec l'évêque, avec aussi les laïcs, tels que nous l'avons dans Presbyterum Ordinis, surtout le chapitre 2, pour voir comment les prêtres peuvent vivre ensemble et que leur témoignage de vie commune soit aussi une évangélisation. Donc c'est cette motivation-là qui nous amène chaque année à choisir les thèmes. Et ça nous permet aussi de consolider les acquis doctrinaux et spirituels des différents participants qui sont là.
1: Quel est l'impact de ces nuits sacerdotales?
8: Alors, ça nous permet franchement de nous écouter, d'apprendre les uns par les autres, dans l'esprit de Ubuntu, chacun est parce que les autres sont. Et ça, c'est vraiment intéressant pour nous. Ça nous permet de nous retrouver pour prier ensemble. Et ça nous permet aussi d'intégrer les futurs prêtres dans le corps en leur disant des choses pratiques. Certainement, ils ont été bien formés dans les grands séminaires, mais là, ils apprennent à être prêtres avec les autres prêtres. Et ça, c'est la joie des prêtres de communier aux mêmes activités pastorales.
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1: C'est par ici que nous mettons un point final à cette édition de notre programme aujourd'hui. Merci de l'avoir suivi et à la prochaine.

0: 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au père de l'enseignant Savali Victor papa Kambale Alphos adresse ses condoléances les plus profondes à sa famille biologique, sa famille professionnelle du collège Pudis, tous les apprenants qui ont suivi ce cours d'anglais, toute la communauté des Augustins de l'Assomption, tous les amis et connaissances de Victor Savali, que son âme repose en paix auprès du Seigneur. Fait à Boutembo, ce 30 juillet 2026, signé Kambale Alphos, finaliste de 1961 à Kambali. Nous disons aussi nos sincères condoléances à la famille de Savali. 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

0: enfants en la matière. Nulle part ailleurs. Rassurez-vous d'avoir obtenu au moins 60 de la journée à l'école. C'est-à-dire, on passe toute la journée à l'école. C'est-à-dire, commercial et gestion électronique et d'autres formations.
1: Mais moi, mon option, c'est rien
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0: Oui, merci. Merci beaucoup. Comme on est en train de dire, nous conservons nos collections du musée dans notre lieu de réserve qu'on appelle le musée. Et aussi, c'est grâce à ces musées ici que nous gardons tous les patrimoines que nous ont laissés les parents. Dans chaque émission, nous avons la culture de vous parler soit en français, à Kinande ou bien en Swahili. Et comme aujourd'hui, nous allons vous rappeler les différents thèmes auxquels on a débattu la fois dernière et qui nous approchent, vous et nous, qui nous aident à nous développer les uns les autres. Vous savez, les musées en soi, c'est une maison où nous gardons le patrimoine culturel. Donc, Ninyumba yini, tunaweka vitu vya mababu zetu, na vile vitu viko na samani. Donc, ce sont des objets et il y a de l'intérêt culturel, et touristique, et artistique. Et aussi, nous, comme muséologues, nous avons l'habitude de vous présenter cette émission pour que tout le monde puisse comprendre mufate munamujue fasi kwenye mizi huu mnakuwaka njo yenye ya muhimu yetu kwa mwai mwezi tuko mumwa de mize. Dans le mois de musée, on appelle le mois de musée le mois où le musée a été créé. Donc, les études, ou bien les musées dans le monde ont été créés, par exemple. 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

0: Assis côte à côte. Nous serons en direct de Cotonou dans quelques instants. En Ouganda, l'état de santé de l'opposant Kizza Besigye est très inquiétant. Le principal rival du président Museveni a été hospitalisé hier. Il s'est écroulé en pleine audience au tribunal où il est jugé pour trahison. La bataille entre Bassirou Diomaye Faye et Ousmane Sonko sur le terrain des collectivités locales. Face à l'adhésion de nombreux maires au nouveau parti présidentiel, le PASTEF veut proposer une loi pour empêcher les élus de changer de camp en cours de mandat. Nous reviendrons aussi sur l'attractivité économique du Sénégal après l'annonce d'une forte baisse des investissements étrangers l'an dernier. Les inquiétudes des habitants de Diara Fabé, ville du centre du Mali, sous blocus djihadiste, malgré l'arrivée de vivres en début de semaine pour la première fois depuis un an. Et puis Greenpeace Afrique dénonce les contradictions du gouvernement congolais à propos du couloir vert Kivu-Kinshasa, vanté comme la plus grande réserve forestière du monde. Pourtant, on y trouve des concessions pétrolières et minières particulièrement dommageables.
1: Ça y est, c'est officiel, le Bénin a un Sénat.
0: La deuxième chambre du Parlement béninois qui vient tout juste de se mettre au travail en fin de matinée dans les locaux de l'Assemblée nationale à Porto Novo. Après une cérémonie, un seul discours, celui de la deuxième doyenne. Parmi les sénateurs, presque au complet, deux anciens chefs d'État, Patrice Talon et Boni Yayi, assis côte à côte. Une image inattendue, déjà très commentée sur les réseaux sociaux. Nous retrouvons en direct de Cotonou Jean-Luc Aplogan. Bonjour, les sénateurs ont donc un programme chargé. Ils doivent notamment adopter leur règlement intérieur dans la journée.
2: Oui, bonjour Lisa, bonjour à tous. La cérémonie s'est déroulée sous une tente climatisée. Les 24 sénateurs ont été accueillis un à un à l'intérieur de l'Assemblée nationale. L'installation est présidée, vous l'avez dit, par Elisabeth Pognon, 89 secondes. Dans l'Assemblée, les objectifs des caméras s'attardent au premier plan. L'image à capter est intéressante et inattendue. Patrice Talon, costume strict, est assis côte à côte avec Boni Yayi en boubou blanc. Il se serre la main, se parle, se chuchote des choses à l'oreille. La photo circule aussitôt sur les réseaux sociaux. Elisabeth Pognon prononce le seul discours. À ses collègues, elle lance « C'est un honneur redoutable de siéger au Sénat. Nous devons lui donner ses premières marques en restant objectifs dans nos démarches et nos décisions. » Fin de citation. Une photo de famille clôture l'installation, la suite l'adoption du règlement intérieur dans la journée si tout se déroule comme prévu. Il sera ensuite transmis à la Cour constitutionnelle pour conformité et c'est après que le Sénat béninois élira son bureau, probablement dans la première semaine du mois d'août, selon un sénateur.
0: Merci Jean-Luc Aplogan en direct de Cotonou.
1: Les collectivités locales deviennent le nouveau terrain d'affrontement entre Ousmane Sonko et Bassirou Diomaye Faye.
0: Le président a réussi à convaincre plus de 300 maires de rallier son nouveau parti. Le PASTEF lui contre-attaque. Il va déposer une proposition de loi pour interdire aux élus locaux de changer de camp en cours de mandat. Juliette Dubois.
3: Face à cette vague de ralliement, le député Amadou Ba, responsable de la communication au PASTEF, veut inscrire dans la loi une sanction contre les maires transhumants. Il s'appuie sur la règle déjà appliquée aux députés, automatiquement déchus de leur mandat en cas de démission de leur parti en cours de législature, et propose d'étendre cette logique aux élus locaux en s'inspirant de pratiques en vigueur au Bénin.
4: Vous ne pouvez pas être élu sur une liste, sur une ligne, en cours de mandat, parce qu'on vous aura proposé une forme de corruption politique très claire. Aujourd'hui, le danger, c'est quoi ? Un nouveau parti présidentiel constitué essentiellement de maires transhumants. Ça a généré un manque de confiance totale vis-à-vis des élus.
3: Une proposition aussitôt contestée par des responsables de Kirai. Pour eux, un maire tient son mandat des électeurs et non d'un parti, et seule une nouvelle élection devrait pouvoir le sanctionner. Aminata Touré, qui dirige le comité de mise en œuvre de Kirai, dénonce un affolement généralisé au PASTEF.
5: Il faut que les gens arrêtent de penser que la loi et l'Assemblée nationale, c'est fait pour tailler des lois sur mesure au profit de PASTEF. La démocratie, c'est le droit de choisir. Ça ressemble plus à une menace en direction des maires qui ont été légitimement élus par leur population. Et je pense que ça ne fera que les galvaniser de toute façon.
3: Un débat récurrent dans la vie politique sénégalaise qui n'épargne pas non plus l'APR. Le parti de l'ancien président Macky Sall a dû faire face il y a quelques semaines au départ de 14 maires vers la coalition présidentielle. Juliette Dubois, Dakar, RFI.
1: Des tensions au sommet du pouvoir donc, mais aussi la dette cachée et l'absence d'accord avec le FMI. Le Sénégal attire-t-il toujours les investisseurs ?
0: Un bon indicateur pour le savoir sont les investissements directs étrangers, les IDE. Or, le dernier rapport de l'ACNUSED nous apprend qu'ils sont tombés à 37 millions de dollars. l'an dernier contre 3 milliards entre 2020 et 2024. Pourquoi

0: Donc un tel effondrement, est-ce inquiétant? Alexis Bédu du service économie de RFI nous donne quelques éléments de réponse.
1: Première explication, les grands projets pétroliers et gaziers de Sangomar et de Grande Tortue ont débuté leur production.

0: En 2025, les investissements massifs réalisés par les opérateurs étrangers, le BRICS, que les infrastructures, elles avaient d'ailleurs chiffre d'IDE. Les investissements et des grands travaux cherchent à éteindre l'incendie. Elle estime cure d'attractivité, mais le passage d'un régime de réception
1: fin des vivres.
2: Une trentaine de pirogues sont arrivées lundi dans cette ville de la région.
0: Le BRICS, que les infrastructures, elles avaient d'ailleurs chiffre d'IDE. Les investissements et des grands travaux cherchent à éteindre l'incendie. Elle estime cure d'attractivité, mais le passage d'un régime de réception
1: fin des vivres.
2: Une trentaine de pirogues sont arrivées lundi dans cette ville de la région de
3: Tout n'a pas pu être acheminé.
0: D'ailleurs, chiffre d'IDE. Les investissements et des grands travaux cherchent à éteindre l'incendie. Elle estime cure d'attractivité, mais le passage d'un régime de réception
1: fin des vivres.
2: Une trentaine de pirogues sont arrivées lundi dans cette ville de la région de
3: Tout n'a pas pu être acheminé.
2: Farabé Jean par la rédaction en Mandinkan et Foulfoul des deux RFI que vous retrouverez dans une vingtaine de minutes si vous nous écoutez sur le continent.
1: Ceuta demande
2: par la mer de
1: vivre.
2: Une trentaine de pirogues sont arrivées lundi dans cette ville de la région de
3: Tout n'a pas pu être acheminé.
2: Farabé Jean par la rédaction en Mandinkan et Foulfoul des deux RFI que vous retrouverez dans une vingtaine de minutes si vous nous écoutez sur le continent.
1: Ceuta demande
2: par la mer de
4: Les sauvetages en mer sont quotidiens, plus de 600 rien que sur les derniers jours. Le CETI, le centre d'activité maximale de 500 places, est lui complètement grave selon le chef du gouvernement local, Juan Jesús Vivas, qui précise, je cite, que les centres jours selon les autorités locales, la garde civile espagnole, les services de secours maritimes et même la Croix-Rouge, les migrants en mer. Alors que les frontières de l'enclave sont barrées par des murs et des barbelés, renforcés depuis la crise de 2021 et la présence de 10 000 migrants, le gouvernement ministre espagnol de l'Intérieur fait des moyens déjà déployés sur place de façon permanente.
2: Merci. Hier, il s'est écroulé en pleine audience aux tribunes du président Yoweri Museveni.
4: Et des barbelés renforcés depuis la crise de 2021 et la présence de 10 000 migrants. Le gouvernement ministre espagnol de l'Intérieur fait des moyens déjà déployés sur place de façon permanente.
2: Merci. Hier, il s'est écroulé en pleine audience aux tribunes du président Yoweri Museveni.
5: Notre source au du même hôpital. Quelques heures plus tôt dans la journée d'hier, l'opposant a fait un malaise et s'est écroulé en pleine audience après avoir été désigné d'office par le juge pour trahison. L'un de ses avocats qu'il pourrait avoir subi.
6: Les autorités portent de constance trouble et pouvoir tenir une compte que quelque chose a déclaré relativement bien. Nous ignorons ce qui est une hypothèse, y compris
5: dans une elle avait évoqué à l'époque de
2: l'application de Polycarpe Samba, merci.
1: Par des 1500 décès.
2: Oui, il porte aussi plus de 3 millions dans 5 provinces de l'Est. Les experts des Nations Unies de la riposte et à Bounia en Ituri, l'épicentre de l'épidémie. Julien Arneis.
5: Qui ne signifie
2: de l'application de Polycarpe Samba, merci.
1: Par des 1500 décès.
2: Oui, il porte aussi plus de 3 millions dans 5 provinces de l'Est. Les experts des Nations Unies de la riposte et à Bounia en Ituri, l'épicentre de l'épidémie. Julien Arneis.
5: Qui ne signifie qu'il s'agisse de
2: spécification de Polycarpe Samba, merci.
1: Par des 1500 décès.
2: Oui, il porte aussi plus de 3 millions dans 5 provinces de l'Est. Les experts des Nations Unies de la riposte et à Bounia en Ituri, l'épicentre de l'épidémie. Julien Arneis.
5: Qui ne signifie qu'il s'agisse de spécialité.
2: Ça, elle s'étend sur 550 000 km², donc l'équivalent de la surface de la France, avec des forêts primaires et des tourbières particulièrement importantes pour la biodiversité, mais aussi pour capter nos émissions de gaz à effet de serre et donc limiter le réchauffement climatique. Greenpeace Afrique, cependant, n'est pas de cet avis. L'ONG dénonce des contradictions et appelle les autorités à faire prendre son dernier rapport. Le couloir couvre aussi des concessions pétrolières et minières particulièrement dommageable pour l'environnement en général.
7: Couloir vert qui relie Kinshasa aux provinces du Nord et du Sud Kivu est louable.
8: L'objectif majeur, c'est celui axé sur la conservation des fraises importantes qui regorgent les tourbières et avec des espèces endémiques. Les emplois et grandes.
7: Pourtant, au moment même de cet été attribué sur le couloir vert, sur plus de 70% de sa surface. Greenpeace alerte désormais sur les concessions minières à l'est, couloir vert, notamment la réserve de faune à Okapi, mais aussi les communautés qui vivent sur place.
8: Le bloc pétrolier et les nouvelles données sur les concessions minières, c'est presque toute la superficie du couloir vert. Et ça, c'est quelque chose qui n'est pas acceptable et c'est quelque chose qui entache même à la crédibilité du pays, à ses prônés leader environnemental sur la scène.
7: L'ONG demande aux autorités un moratoire sur tout nouveau projet extractif sur le couloir vert.
2: Jeanne Richard.
1: La Confédération africaine de football emboîte une nouvelle fois le pas à la FIFA et à son président Gianni Infantino.
2: Oui, le projet.

0: C'est de vendre des parts de la Coupe du Monde à des investisseurs privés. Un projet qui, depuis son annonce mardi, divise le monde du football. L'UEFA et la CONCACAF, les instances européennes et nord-américaines, se sont empressées de réagir. Elles ont exprimé leurs vives inquiétudes face à un projet jugé préoccupant et contraire à l'esprit du football. Loin donc de la réaction de la CAF hier soir, qui se faisait attendre, et Baptiste Leduc au projet de la FIFA.
1: La CAF souhaite au moins examiner la proposition de la FIFA. Elle le fera dans un comité exécutif la semaine prochaine. Ce n'est pas vraiment une surprise. À chaque projet de Gianni Infantino, le mondial à 48 équipes, ou cette dernière initiative, donc baptisée FIFA Forward Enterprise, la CAF et son président Patrice Motsepe ont apporté leur soutien. Les deux hommes s'apprécient. Patrice Motsepe ne manque jamais de le rappeler.
2: Gianni Infantino a toujours juré fidélité à l'Afrique. Il m'a toujours été fidèle. Il est fondamental d'avoir un président de la FIFA aussi dévoué que Gianni pour le développement du football africain.
1: Et en général, le football africain trouve son compte dans les expérimentations de la FIFA, mais la CAF a-t-elle seulement le choix? Le fondateur de l'Observatoire du Sport Business, Vincent Chaudel, se pose la question.
3: L'Afrique est sous tutelle d'une manière ou d'une autre de la FIFA, d'autant plus que les décisions de la FIFA aujourd'hui sont à l'avantage de l'Afrique. Le passage de 32 à 48 nations à la Coupe du Monde a permis à l'Afrique d'avoir une dizaine de représentants.
1: Cette mue envisagée de la FIFA d'une entité à but non lucratif vers une société commerciale a toutes les raisons de plaire à la CAF et à ses membres qui lorgnent sur les 20 millions de dollars promis à chaque fédération membre. C'est ce que le communiqué de la CAF souligne, je cite, une augmentation des ressources destinées au développement et à la croissance du football en Afrique.
0: Et un rapide mot du programme de la CAN féminine de football. Ce jeudi, deux matchs Sénégal-Kenya, coup d'envoi à 17h temps universel. Et puis le choc du jour opposera le pays hôte, le Maroc, à l'Algérie. Ce sera à 20h.
4: On parle à présent du gouvernement togolais qui est obligé de réagir face à des rumeurs de vols de sexe masculin.
0: Ces dernières semaines, dans plusieurs régions du Togo, ces rumeurs, donc relayées, amplifiées par les réseaux sociaux, ont parfois donné lieu à des violences. Un sujet que donc les autorités politiques et sanitaires prennent très au sérieux. Elles démentent bien sûr et appellent aussi les Togolais à ne pas céder à la panique ni se faire justice. Les précisions de Magali Lagrange.
5: Une simple poignée de main, une sensation de froid et un sexe qui disparaîtrait, voilà le type de rumeurs qui circulent sur les réseaux sociaux et dans plusieurs localités togolaises ces dernières semaines, comme par exemple dans les régions de Kara, Sokodé et même Lomé. Sauf que dans tous les cas rapportés, les examens médicaux sur les supposées victimes n'ont jamais rien montré d'anormal. Noun Amadou, enseignant-chercheur en philosophie à l'université de Kara, a pu suivre ses affaires au commissariat.
6: La vieille dame est accusée, elle vient même dans cette maison faire la lessive. Et bizarrement, le garçon, il avait 19 ans, la puce, que son sexe a disparu. À l'écouter, quand la viol a salué, il a eu peur, il s'est rapidement souvenu de ce qu'il a vu sur les réseaux sociaux, il a sorti une fois. Et son sexe a disparu. On descend le pantalon, tout est en place.
5: Effet de la peur liée aux publications sur les réseaux sociaux, le tout conjugué aux croyances mystiques, Bernard Tosu Achrimi, enseignant-chercheur à l'université de Lomé.
7: Sur le plan sociologique, je peux dire que c'est la peur, l'incertitude, qui s'explique par plusieurs facteurs. Les croyances culturelles, et on accuse des gens à tort, parce que peut-être on a des ressentiments contre telle catégorie de personnes. Ces rumeurs expriment aussi des angoisses collectives. Et c'est comme la question des bandes. Nous voulons nous faire entendre et jouer un rôle.
5: Ces rumeurs entretiennent un climat de peur, affirme dans un communiqué le ministère togolais de la Sécurité. Elles provoquent dans certains cas des actes de vindicte populaire. Les autorités appellent à ne pas relayer des informations non vérifiées.
0: Nous refermons donc ce journal au Togo où il est midi 49. L'heure d'un rapide point sur l'actualité autour du monde, Paul Lonsin-Spinelli.
8: Il n'y a presque plus de flammes dans l'incendie qui sévit près de Madrid. En revanche, dans l'ouest, proche du Portugal, un autre feu s'est déclaré et a entraîné l'évacuation de 800 personnes. Le Pakistan, médiateur entre les États-Unis et l'Iran, assure que les deux parties ont repris les négociations malgré une nouvelle série de bombardements américains sur l'Iran cette nuit. Le conflit au Moyen-Orient qui semble s'étendre à d'autres zones. Des groupes pro-iraniens ont été visés en Irak par des frappes américaines et saoudiennes notamment. Et puis le missile tombé dans l'est de la Pologne est probablement d'origine russe, c'est ce qu'a déclaré le premier ministre polonais Donald Tusk, une frappe qui n'a pas fait de victime. La chef spirituelle de l'église anglicane est en visite sur le continent africain depuis dimanche pour 10 jours au Ghana, en poste depuis mars dernier. Pourtant, loin de faire l'unanimité sur le continent, les communautés de certains pays lui reprochent sa volonté d'ouverture aux femmes et aux LGBTQIA+. Lisa Vili, vous revenez donc

0: avec votre invité sur cette visite, chanoine et pro-diversité de Leuven.
1: Bonjour.
2: Alors, Sarah Melalui est en poste depuis maintenant 4 mois, voyage inter.
1: D'abord, elle est allée en Jérusalem, aux caisses chrétiens en Moyen-Orient, actuelle marienne, de l'Afrique, du continent.
2: Justement, est-ce que vous pouvez nous donner quel anglican, n'est-ce pas ?
1: C'était l'anglican en Europe, hepsarienne. Maintenant, c'est l'inverse. C'est les 3/4 du camembert qui appartient à l'Europe et encore plus modeste à la maison. 115 et 80% d'anglicans dans le monde qui sont des Africains. Et l'Afrique, on ne veut pas ignorer l'Afrique. Il faut visiter l'Afrique. Il faut prendre en compte les perspectives africaines si on est le leader.
2: Le voyage donc s'inscrit dans un contexte de défiance.
1: Donc, au moment de l'intronisation de Madame l'archevêque Moulali, on manquait quelques représentants des provinces en aujourd'hui, je crois, 40 communions anglicanes et des primats de distrait, absents. L'église du Nigeria, l'église du Kenya, l'église du Soudan du Sud, l'église du Rwanda, 5 parmi les plus grandes provinces anglicanes dans le monde. Donc, on peut dire que c'est une province qui s'exclut. Effectivement, c'était 60 ou 70% des anglicans qui n'étaient pas représentés, même à la cérémonie d'intronisation de l'archevêque de Canterbury.
2: Est-ce qu'on peut parler d'un chiisme ? Et est-ce que peut-être vous pouvez aussi revenir sur les raisons, en fait ?
1: Il reste 2 questions qui irritent et qui vexent. La question du rôle joué au sein de l'église, des églises, par la communauté LGBT, et est-ce qu'on peut ordonner des femmes prêtres et des femmes évêques ? Et ces 2 questions vexent, irritent et excitent la communion anglicane. Notre habitude est de ne rien cacher. Donc, on discute de tout en public et donc personne n'est réticent. On parle des différents soucis concernant ces 2 questions éthiques et ecclésiologiques ouvertement. Et c'est ça où il y a division apparente entre le leadership de la communion globale, en la personne de l'archevêque Moulali, et les primats régionaux au Nigeria, en Ouganda, au Kenya, etc., où il y a différence sur ces 2 questions. Et ce que je note, et je trouve que c'est très habile de Madame l'archevêque, est qu'elle n'aborde absolument pas ces 2 questions frontalement lors de sa visite au Ghana et au Cameroun. Elle montre au monde qu'il y ait d'autres questions primordiales, archi-importantes pour l'avenir du continent africain, qui puissent être abordées. Par exemple, le rôle de l'éducation des filles et des jeunes femmes. Par exemple, les suites du colonialisme et de la traite d'esclaves. Il ne faut pas oublier que là, elle suit la visite faite par le Saint-Père, le pape Léon, plus tôt dans l'année, y compris un appui à la portion du pays qui est anglophone. L'archevêque Moulali est très bien placé en tant qu'anglo-saxonne et là, elle peut jouer, comme le Saint-Père, un rôle politique et diplomatique dans l'ouest du pays. Donc, je sais qu'elle va se rendre dans une université anglophone de l'ouest du Cameroun. Elle va donner un discours dans une école d'infirmières. Donc, c'est pour souligner à la fois l'importance de l'éducation des femmes et l'importance d'une attitude paisible, d'une vraie et réelle paix entre les 2 parties du Cameroun. Et là, je trouve que c'est astucieux.
2: Merci, Jack MacDonald, professeur de théologie anglicane à l'université de Leuven en Belgique. Deux sardines farcies dans un pain rond, les fameuses sardines shrikat aux 4 coins du Maroc. C'est le sandwich populaire par excellence. Il est pourtant menacé. Mathias Reynal a rencontré ses adeptes à Casablanca.
3: Il plonge les sardines dans l'huile bouillante. Un son qui creuse encore un peu plus les estomacs des clients alignés devant le kiosque ambulant de Hicham.
4: Généralement, les gens accompagnent les sardines avec de la coriandre, de la harissa, du citron ou du paprika et de l'ail. C'est typiquement marocain, made in Morocco. Les clients commencent à venir dès le matin. Des fois, je n'ai même pas encore commencé qu'ils font déjà la queue. Ils viennent à toute heure de la journée. Certains les prennent au petit déjeuner, d'autres pour le déjeuner, pour le goûter.
3: Hicham prépare ses sandwichs chez les Katz dans le quartier commerçant et très animé de Dalbornar.

0: كاين دابا كنتي مخارج من الخدمه في الجوع.
1: Il y a des clients de voir pour vider leur sac. Moi, mon suis aussi un peu leur psychiatre de plus de 10 ans. Il y a même une femme qui venait chez moi quand elle était enceinte. Maintenant, son fils est collégien et lui aussi vient ici.
2: Ahmed se régale, il est coursier, il a très peu de tension tout en mâchant ses sardines chez les quatre.
3: Bon.
4: C'est bon, c'est rapide et ça rappelle les plats de la maison. À chaque fois que le travail me conduit ici, je dois absolument sandwich. Il se mange sans faim.
2: Il lui a fallu 5 minutes dans le panthéon gastronomique marocain.
1: Avec les sardines, on a grandi avec, c'est notre repas populaire.
2: Quelques rues plus loin, Bouchra vend aussi des sandwichs, mais ici pas de sardines.
5: Je les ai remplacés par les anchois. Ça me fait de la peine de ne pas faire les shrikats, parce que c'est ce que les gens préfèrent. Shrikats, c'est quelque chose. Ça leur manque. Il y en a moins maintenant parce que c'est de plus en plus cher. Ils ont augmenté les prix des sardines. On ne peut plus les acheter. Le kilo coûte entre 2 et 3 euros. C'est pas possible.
2: Réduction du stock de sardines au large du Maroc, intermédiaire qui augmente artificiellement les prix. Le sandwich Shrikat se fait plus discret dans les rues marocaines ces derniers temps. Mathias.
6: Et demain, direction Madagascar pour le dernier épisode de notre série. Vous saurez tout sur la composée malgache. Merci d'avoir suivi Afrique Midi. Merci également à l'équipe qui m'a aidé à préparer cette édition. Bientôt 13h en temps universel. Paul Longsaint-Spinelli, RFI Midi, continue avec vous.
7: Et merci beaucoup Lisa Vili. À demain pour une nouvelle édition d'Afrique Midi.
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0: 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La première préoccupation c'est comment trouver les produits. 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Donc tukejua wapi tunaweza ipata c'est mieux. Wapi tutaipata na nani aliipana? 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
1: Ndiyo.
0: C'est ça. Normalement des questions de base. 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Accepter de faire les dos de ça, c'est sauver des vies.
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1: upendo en fait.
0: Upendo, je me donne pour sauver un quelqu'un que je ne connais pas. Donc, je dois être animé par cette volonté là ya kusaidia mutu. Ya kusaidia mutu mwenye sijue et puis naye aweze kupata maisha. Maintenant, wakati unakuwa animé na ile kitu, c'est même la cause yenye iliachaka pour nous les chrétiens, Jésus anakuya. Il avait versé son sang pour nous, et on nous raconte selon l'histoire, c'est depuis 2000 ans, si pas 2000 combien. On n'était pas même né. Mais jusqu'aujourd'hui, Tungali n'a bénéficié quoi il est acte.
1: L'inquiel.
0: C'est ainsi que tout le monde a tout conjuré. 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Ça peut être quand même une joie. Même si itakuwa d'une manière indirecte Meo mwe itakuwa na iko.
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0: En fait, ni moi il est censé njoo yenye tulikuwa na tuko na réfléchir amo. C'est-à-dire quoi? Si yetu nawaza kama si yeye wenye tuko na bonne santé apparente jusque maintenant, nous avons vraiment le devoir de voir à côté de nous. Tuko na ile devoir ya kuona pembeni yako. Ya quoi? En fait, il y a des gens qui sont en train de souffrir au point où on ne comprend pas. Alors que il y a aussi ceux qui sont en train de bondir comme si rien n'était. Et puis malheureusement, quand on apprend que quelqu'un est décédé à Mekoufia à l'hôpital, malheureusement, on ne dit pas « comme Alikoufa Moussirikosta se
1: gagne ».
0: Vous imaginez par exemple ton ami là, on a ce qu'il y a que Alikoufa parce que Alikos Adam. Alors que pour aller à l'enterrement à Boutembo, il faut avoir de l'argent. Il faut qu'on ait un moyen de transport. Ou tu m'as wakati yako. Ou tu as un moukilio. Ou tu as fait un biote.
1: Ou tu as lala na inji.
0: Ou tu as lala na inji. Alors que si ulipanaka damu, peut-être hangikufa.
1: Leni kweli.
0: Et c'est là où les autres disent, aimons-nous vivant. 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To. On dirie. Mais au moins, tunawaza kama c'est mieux que je mette déjà à la place ya ceux qui sont nécessités. Alors, moi, il est même occasion, mounakua, deuxième question. À qui on donne le sang? 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
0: 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Effectivement, ile elemai na chaka mtu unakuwa na waza comme si c'est une affaire qui concerne certaines personnes. En fait, la sagesse nande iko ya mzuri. 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Ça signifie quoi? Tu peux croire que ça ne me concerne pas d'ailleurs. Bon, il faut seulement se poser la question. C'est lui qui est à situation difficile maintenant. 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Qu'est-ce qu'il a fait pour que akue moi ile hali? Il n'a rien fait. Si yevenye tunatembeza ka manjerula, tu quittes chez toi, ou combien? Peut-être que tu as prié même le matin, mais le soir, tu te retrouves quelque part.
1: À l'hôpital.
0: Bon, maintenant on se dit, nécessité, il faut dire ça. Qui va donner le ça? Et c'est 0 R.
1: Aïe, aïe, aïe.
0: C'est une situation qui est un peu difficile. Mais yenye tunakuwa kana waza comme si tu kuna minimiser bo parce que il y a ceux qui vivent de ça bo parce. Moi je pense ce qui est important est que moi comme personne physique, je m'acquitte d'abord de mon devoir. Mon devoir c'est lequel? Monsieur Gab, comprenez que tu as un devoir comme moi de sauver les prochains.
1: De sauver l'humanité, en fait.
0: De sauver l'humanité. Bon, en fait, le fait que je suis vivant, je suis client des commerçants. Aussitôt que mina koufa, donc, je pense que toutes les portes peuvent fermer parce que leur client est parti.
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0: Et puis, même si tu continues à croire que, bon, alikuwa moment et alikuwa moment, bon, mais c'est déjà un moins, ce n'est pas un plus. 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Mais le fait que tu n'as pas fait ça, bon, il est parti et il est père à la gome, il t'a parle en attendant qui, bon, on sait pas, mais au moins c'est une situation qui arrive pour dire celui qui est vivant njo mwenye unawezaka kutenga naye comme celui qui a dit de kasuo. Hawezi weza kutenga na mutu mwenye kunaenda le kope. C'est pourquoi qu'on soit riche ou quoi on l'appelle pauvre en français. Bon, je pense si tu peux avoir une idée peut-être.
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0: 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On peut suivre pendant les 3 minutes là avant le flash des formations. Merci.
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0: 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Pour l'instant, nous suivons maintenant notre flash de formation avec Gisèle Kiombwe.
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4: Les parents doivent renforcer la morale de leurs enfants dès les bas âges pour éviter la mort précoce des jeunes à raison de la consommation abusive de boissons fortement alcoolisées. Cette recommandation est ressortie au cours du débat public organisé par Radio Motobouté en Béni dimanche 26 juillet 2026 dans les villages de Bichinwe du groupement Ngoulou à chefferie des Bassois à territoire du Loubero. Les agents de santé présents à ce débat ont affirmé haut et fort que plusieurs jeunes et même certains vieux meurent de dégâts que l'alcool provoque dans leur corps. Et des individus non encore identifiés ont senti les centres médicaux Krinovic, une structure de M. Kasereka Kamuhatire Kapitula, située dans la cellule Kabikene au quartier Kongo-Asika de la commune de Boulamba. À ville de Boutembo, les faits ont eu lieu dans la nuit du mardi 28 juillet au mercredi 29 juillet 2026, selon la nouvelle société civile congolaise Coordination Urbaine de Boutembo. Cet incident est intervenu une semaine seulement après sa fermeture. Kassel Kakangisi Jackson, vice-coordonnateur de la structure citoyenne qui s'est rendu sur les lieux pour constater les faits. Les chefs des postes de l'hygiène aux frontières de Bounia plaident pour la rouverture de l'aéroport national de Bounia dans la province de l'Ituri. Aimé Prosper, qui s'est exprimé ce jeudi 30 juillet 2026, affirme que tout le dispositif des contrôles sanitaires sont déjà opérationnels sur les sites. Et l'administrateur militaire du territoire d'Irumu dans la province de l'Ituri a décidé de la suspension de ce jeudi 30 juillet 2026 du passage de véhicules gros porteurs sur les ponts Ituri 2 sur les tronçons Komanda à Mambasa sur la nationale numéro 4. L'autorité territoriale a rendu public un communiqué relatif. Ce mercredi 29 juillet 2026, les colonels Suro Nzimba Bunga Jean dit prévenir l'effondrement de cet ouvrage en attendant sa réhabilitation par l'office de route. C'est tout pour les flashs d'information.
0: Nous disons merci aussi à vous tous, vous toutes, qui sommes toujours en train de suivre la Radio Moto Boutimbo Beni. Le programme se poursuit. Pour l'instant, c'est quelques publicités avant l'émission. 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
3: Merci de nous écouter de partout. Voici les journaux. Le journal.
4: Ghislain Kiyomboué.
3: Dieu merci, Kaini, à la mise en onde. Les grands titres. Le colonel Euta Omeonga a visité Mounouzé, à territoire de Béni, ce jeudi 30 juillet 2026. Après les attaques de ZDF sur place, il a appelé la population à collaborer avec les FARDC et la PNC. À Mounouzé, les habitants réclament le renforcement des forces pour mieux protéger les civils. Eloisa Lendou, VDP Grand Nord, rejette le professeur Dadi Salé et sa prétention de parler à leur nom. Pour Gingao, porte-parole VDP, seuls les vrais combattants de plus de 30 ans de lutte doivent représenter le VDP au dialogue national annoncé par le chef de l'État de la République démocratique du Congo. Elle insiste qu'en bas, il perd un pilier. Il s'agit du professeur Victor Savali, dont le corps a été inhumé ce jeudi après 55 ans au service de l'éducation. Émotion et hommage lui ont été rendus à la messe du Requiem à Kitatumba et à l'Institut Kambali. L'inhumation du professeur d'anglais de l'Institut Kambali, M. Victor Savali, a eu lieu ce jeudi 30 juillet 2026. Dans la matinée, une messe de requiem a été dite à l'église paroissiale Cœur Immaculé des Maries de Kitatumba. Les corps a également fait un passage symbolique à l'Institut Kambali avant la conduite de la dépouille vers sa dernière demeure au cimetière familial de Roaroa situé dans les groupements Malio. Plusieurs allocutions ont été prononcées au cours de la cérémonie. Les augustins de l'Assomption qui chapeautent l'Institut Kambali ainsi que le diocèse ont rendu hommage aux défunts à travers un message officiel. L'évêque diocèse de Butembo Beni Sekou Lipalou Koumeliksedek a présenté ses condoléances les plus attristées à la famille l'illustre disparu. Il a salué la mémoire de Victor Savali qui a longtemps œuvré au service de la communauté en formant plusieurs générations de cadres pendant plus de 55 ans de carrière consacrée à l'enseignement de la langue anglaise. Parmi les nombreuses personnes formées par le regretté professeur, l'une d'elles a témoigné de la grandeur de cet homme qui a transmis son savoir avec un cœur rempli d'amour et de fraternité.
5: C'est vraiment un ancien du collège. C'est un professeur qui a été là depuis les années, jusqu'à présent même. Il a été comme un professeur qui a encadré même d'autres professeurs en anglais. Je crois que c'était même le plus ancien. Je crois, oui. Il m'a beaucoup appris. Et c'est à partir même de lui que j'ai appris beaucoup dans cette langue-là. Il m'a enseigné beaucoup de choses. Il m'a appris beaucoup de notions qui m'ont permis d'aller continuer l'anglais des affaires. Et j'ai pas eu de problème dans ces domaines-là à l'université. En tout cas, ce que moi je dirais, l'anglais c'est la langue la plus facile de toutes les langues que vous pouvez voir au monde. L'anglais c'est une langue qui est très simple, qui a des formules très simples. Ce qui s'éloigne un peu de l'anglais, je dirais qu'il s'éloigne maintenant de la réalité de la vie commerciale ou bien disons de la vie même scientifique. Aujourd'hui, l'anglais c'est la langue qui véhicule aujourd'hui presque toute la science parce qu'aujourd'hui au moins on a

0: On a l'œil ouvert sur le monde parce qu'on a compris l'anglais, on sait parler l'anglais et on sait interpréter les choses en anglais. Donc, on a eu la réalité sur le monde actuel.
1: Et plusieurs avenues de la ville de Butembo sont dans un état de délabrement très avancé, du moins à cette période pluvieuse. Parmi ces artères, l'avenue Lobero, des nids de poules, de marécages. C'est l'image qui présente cette artère depuis le boulevard Président Joseph Kabila jusqu'à sa fin. Les usagers, surtout les conducteurs d'engins roulants, se disent de plus en plus préoccupés du mauvais état de cette route devenue un véritable casse-tête. Rencontré sur place par Radio Moto Butembo Beni ce jeudi 30 juillet 2026, Katumo Matt Augustin, taximen de son état, affirme que l'avenue du bureau est fortement dégradée. Selon lui, les nombreux trous compliquent la circulation et augmentent les risques d'accidents, surtout pendant la saison des pluies. Il lance un appel aux autorités compétentes afin qu'elles entreprennent rapidement des travaux de réhabilitation.
2: 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Ndio principal ya kutoka Kasindi, magari ziko na recharge mwa avenue. 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
3: Même si le véhicule passe,
2: c'est tout. Tunalaga kwa sana ni kututengenezea kwanza barabara. Tuletee mchanga juu ya mwange mwa avenue.
3: Il pisse amener le sable, la route est tellement abîmée. On peut se fracturer la jambe. Tu dis que tu pisse pas tutengenezea
2: barabara, mais hakuna ya kufaa kabisa.
1: De leur côté, les habitants de l'avenue partagent la même inquiétude que les conducteurs d'engins roulants. Ces habitants demandent aux autorités ainsi qu'aux personnes de bonne volonté d'apporter leur soutien pour la réhabilitation de cette route.
3: Qu'ils puissent faire comme ils ont fait dans l'avenue du Sand. Vraiment, cette route, c'est lui qui aide. C'est un monsieur qui vient verser ça lorsqu'on démolit une maison. On fait recours à ça et on avance seulement comme ça. Les autorités qui puissent nous aider verser ça lorsqu'on démolit une maison. On fait recours à ça et on arrange seulement comme ça. Les autorités qui puissent nous aider, nous les habitants de cette avenue, qu'ils puissent nous aider à arranger ça ainsi que les caniveaux pour voir comment survivre dans un beau climat.
1: À propos accueilli par Rossella Monamopenzi, et deux individus non encore identifiés ont descendu le centre médical Krinovic. Une structure de M. Kasserer Kamou Hachere Capitola située dans la cellule Kawikeno, quartier Congo Asika, dans la commune de Wulambaville de Butembo. Les faits ont eu lieu dans la nuit du mardi 28 au mercredi 29 juillet 2026. Selon la nouvelle société civile congolaise, coordination urbaine de Butembo, cet incident est intervenu une semaine seulement après sa fermeture. Kasserer Kangeti Jackson, vice-coordonnateur de la structure citoyenne qui s'est rendu sur les lieux pour constater les faits, appelle à l'ouverture urgente d'une enquête pour identifier les auteurs de cet acte criminel à la population. Il recommande les renforcements de la vigilance et à signaler sans délai au service tout mouvement ou comportement suspect susceptible de contribuer à la manifestation de la vérité.
4: Il y a une semaine, il a déjà fermé cette structure. C'est quelque chose vraiment que nous condamnons fort. Au cours de la semaine, nous venons d'enregistrer un incendie. Jusque-là, nous ne savons pas. Sauf qu'il y a des rumeurs qui étaient en train de circuler. Il est en train d'utiliser l'argent des bols. Il était menacé. Il y avait aussi des rumeurs. Nous risquons de manquer aussi les structures dans la ville de Butembo parce que chacun va craindre de voir incendier sa structure. Aux autorités de multiplier la sécurisation aux structures, à la population de la ville de Butembo d'être très vigilante, de dénoncer tout cas quand il y a une structure quelque part. Donc ça nous appartient, nous la population.
1: Et par ailleurs, la société civile appelle la population de Butembo au calme et à la retenue, alors que les rumeurs circulent autour de raisons qui auraient conduit à l'incendie du centre médical. Selon ces rumeurs, les propriétaires auraient été impliqués dans la gestion des fonds liés à la riposte contre la maladie à virus Ebola. La société civile estime qu'il appartient aux services compétents de mener des investigations nécessaires afin de faire un éclaircissement sur cette affaire, d'éviter la propagation des fausses informations et de permettre, le cas échéant, que les responsables répondent de leurs actes. Et à Butembo, l'épidémie d'Ebola ne recule pas et face à elle, un obstacle de taille, la résistance communautaire. Pour briser ce cycle de déni et de deuil, les femmes leaders du comité de pilotage de la résolution 1325 ont décidé de prendre les responsabilités réunies ce jeudi 30 juillet 2026 à session mensuelle pour ce mois de juillet. Au bureau de service genre, les femmes ont affirmé leur nouveau rôle. Elles se disent ne plus être des simples spectateurs, disons spectatrices, mais de faire des lances, hein, de la riposte. Les messages portés par la coordination du COPIL est clair, la vie est sacrée. Pour ces femmes leaders, la lutte commence au cœur du foyer. Elles s'engagent désormais à transformer chaque femme en véritable agent de surveillance sanitaire. Leur stratégie repose sur une vigilance accrue au point d'entrée de la ville, l'alerte précoce des premiers symptômes et surtout la déconstruction systématique de rumeurs qui empoisonnent la confiance des habitants. On écoute Madame Odile Mabanza.
5: Dans la matière, nous avons vu que nous devons parler de la maladie qui bat son record en ville de Butembo, qui est la maladie à virus Ebola. Là, nous étions avec la communication de la DPS qui nous a enrichi beaucoup à la matière pour lutter contre la résistance qui se trouve dans la communauté. Et ensemble, si nous travaillons main dans la main, nous allons éradiquer la maladie. C'est pourquoi nous avions besoin de cette équipe pour qu'on voit dans quelles voies et moyens nous pouvons faire la communication tous ensemble.
1: Et le chef de poste de l'UGEN aux frontières du Bounia plaide pour la rouverture de l'aéroport national de Bounia dans la province de l'Ituri. Aimé Prosper, qui s'est exprimé ce jeudi 30 juillet 2026, affirme que tous les dispositifs de contrôle sanitaire sont déjà opérationnels sur le site. Il souligne toutefois que de nombreux voyageurs empruntent actuellement la voie routière sans faire l'objet d'un contrôle sanitaire. Le chef de poste de l'UGEN aux frontières du Bounia appelle par ailleurs la population au respect du geste barrière afin de prévenir toute résurgence de la maladie à virus Ebola. Pour rappel, l'aéroport national de Bounia avait été fermé afin de limiter la propagation de la maladie à virus Ebola. Les parents doivent renforcer la morale de leurs enfants dès le bas âge pour éviter la mort précoce des jeunes en raison de la consommation abusive de boissons fortement alcoolisées. Cette recommandation est ressortie au cours du débat public organisé par Radio Moto Boutembenil dimanche 26 juillet 2026 dans les villages de Bichindwe, de Koubmangou, la chefferie de Basso, à territoire des Loubéraux. Les agents de santé présents à ce débat ont affirmé haut et fort que plusieurs jeunes et même certains vieux meurent de dégâts que l'alcool provoque dans leur corps. Les combles à croire les agents sanitaires de Bichindwe, les quelques personnes mortes ne veulent pas servir d'exemple à ceux qui sont encore vivants. C'est pourquoi les agents de santé appellent les parents à ne pas baisser le bras, de renforcer l'éducation malgré leur insouciance.
6: Avant, dans notre village, il n'y avait pas beaucoup de maladies. C'est depuis que la boisson est beaucoup consommée, presque tout le monde est malade à cause de la consommation abusive de l'alcool. Aujourd'hui, ils boivent le vin de palme, demain c'est de la cassis, le lendemain ce sont les liqueurs. Arrivé à l'hôpital, on dira que le foie ne fonctionne plus. C'est pour dire que les causes principales de la mortalité, même des vieux, c'est l'alcool. Il y a une grande différence sanitaire entre une personne qui boit de l'alcool et celle qui n'apprend pas. Celui qui prend de l'alcool fait entrer beaucoup de choses dans son organisme. À ce niveau, l'alcool détruit le corps et l'intelligence. Et tel homme ne sait plus comment parler à son enfant parce que lui-même est esclave de l'alcool. Tout le temps, il pense à l'alcool. Il ne peut pas penser à l'avenir de ses enfants. Donc, nombreuses personnes meurent de l'alcool.
1: Et la synergie de Wazalendo VDP Grand Nord désavoue les professeurs d'Ali Salé, Emmanuel qui s'est récemment présenté comme coordonnateur de Wazalendo au niveau national. Ce professeur a donné son avis par rapport à la participation au dialogue déjà annoncé à la RDC par les chefs de l'État et les chefs de l'État de la République démocratique du Congo. Au micro de Radio Moto Boutembeni, ce jeudi 30 juillet 2026, le porte-parole adjoint des synergies au niveau local, a qualifié cette sortie médiatique d'opportuniste. Guy Ngabo a indiqué qu'aucun groupe de volontaires pour la défense de la patrie VDP ne reconnaît la légitimité de celui qui prétend parler au nom de VDP. Pour lui, les VDP qui luttent depuis plus de 3 décennies se connaissent et n'ont pas besoin d'un étranger pour parler à leur nom.
7: S'il s'agit de dialogue, je sais qu'on va recourir toujours à nous, nous qui sommes engagés aux premières lignes des fronts. On peut participer, oui, nous sommes une partie prenante. Nous sommes vraiment mieux situés pour présenter la situation sécuritaire de chez nous. Mais si organiser les dialogues, ça, le VDP, et donc c'est encore une fois nous amener à la case de départ, parce que les solutions... Les bonnes solutions viendront lorsqu'on va s'asseoir, on va se regarder tout droit dans les yeux et on va se dire des vérités pour que la paix revienne chez nous.
1: Et Guy Ngabo, qui est convaincu que les autorités gouvernementales de Kinshasa connaissent les responsables de Ouazalendou et ne manqueront pas à les appeler au nom au moment opportun. Il a estimé qu'il ne pourra pas avoir de dialogue sans les Ouazalendou et ces derniers ne manqueront pas à leurs représentants.
7: Tout d'abord, il faut savoir que ça fait 3 décennies que nous sommes dans la lutte et on se connaît très bien. Quand quelqu'un s'improvise coordonnateur de VDP au nom de Dadi Salé qu'on ne connaît pas, on...
1: Voilà, vous avez compris avec nous que c'est le deuxième son qui parle justement du refus du professeur Dadi Salé.
7: Nous pensons que les agents ou bien les coordonnateurs de la riposte peuvent recourir à nous, surtout en nous impliquant dans la sécurité, dans la sécurisation des CTE, des équipes de riposte. Au-delà de la sécurité, et ils peuvent profiter de nous pour aussi véhiculer les messages dans la sensibilisation. Un commandant qui se tient devant la population et impose à la population...
1: Autre chose dans cette édition, l'administrateur militaire du territoire de Beni, le colonel Charles Euta Omeunga, est arrivé ce jeudi 30 juillet 2026 à Mounouze, dans le groupement Bassoa Madiwe, après des étapes à Mabalako et à Mangina. Cette mission s'inscrit dans le cadre de l'évaluation de la situation sécuritaire à la suite de récentes atrocités attribuées aux rebelles des ZDF dans cette partie du territoire de Beni. À Mounouze, l'autorité territoriale à échanger avec les différentes couches de la population afin de recueillir leurs préoccupations et les sensibiliser sur le respect de mesures de sécurité. Il a également salué la résilience des habitants face aux attaques des ZDF et les encourager bien sûr à renforcer leur collaboration avec les services de défense et de sécurité pour contribuer au rétablissement de la paix. En sport, les lancements des différentes compétitions vont intervenir après que l'épidémie de la maladie virus Ebola sera éradiqué en province du Nord Kivu. Par contre, si les débuts de la saison arrivent pendant que la maladie persiste, l'option sera soit de jouer les matchs à huis clos ou à nombre limité. C'est la réponse que Jackson Kitumaini, délégué de la Ligue de football du Nord Kivu, l'UFNOKI, a donné à certains sportifs qui prenaient part à l'Assemblée générale ordinaire de la plante urbaine de football de Boutembo. C'était hier, mercredi 29 juillet, dans la grande salle de l'hôtel Boutembo.
8: La FIFA prend la promotion. Le football, c'est l'un des objectifs primordiaux de la FIFA. Nous aimerions voir les équipes qui naissent et qui grandissent aussi. Les acteurs de nos équipes, ce sont les joueurs, n'est-ce pas? Et les ressources humaines de la tente, de la Lupnoki, de la FECOFA, de la FIFA, c'est nos joueurs. Et vous savez que c'est les joueurs qui sont au centre du football. Si les joueurs n'existaient pas, nous tous, nous n'existons pas dans le monde sportif de football. Nous devons savoir ça maintenant, nous avons l'objectif de garantir, de leur dire la vérité. Parce que les sportifs doivent comprendre et doivent être à mesure, ok, de suivre les prennent fait et que nous tous, nous gardons toujours la vie.
1: C'était là Jackson Kitumaini et nouvelle de Congolais, des internationaux congolais. Fiston Maele a officiellement annoncé son départ du club égyptien de Pyramid FC à travers un message sur Instagram. Après parcours élogieux, Fiston Maele a quitté Pyramid FC après 4 saisons riches à titres et à buts et à l'émotion. Les Congolais y est arrivé. et à provenance de Young Africa de la Tanzanie, où il s'était imposé comme un véritable renard du Sirfans. L'ancien joueur de l'AS Vita Club a confirmé son talent au plus haut niveau du football africain. Il a été meilleur buteur de la Ligue des Champions de la CAF 2024-2025. C'est la fin de cette édition du journal. Merci à vous tous de l'avoir suivi.
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0: 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À la suite du rappel au père de l'enseignant Savary Victor, Papa Kambale Alphonse adresse ses condoléances les plus profondes à sa famille biologique, à sa famille professionnelle du collège P10, à tous les apprenants qui ont suivi son cours d'anglais, à toute la communauté des Augustins de l'Assomption, à tous les amis et connaissances de Victor Savary, que son âme repose à paix auprès du Seigneur. Kambale Alphonse, son finaliste de l'année 1971, a signé ce message. 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